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0: Soyons sérieux, il s'agit de mesures coercitives sur la consommation débridée, pas sur nos modes de vie, pas sur ce qu'on aime, pas sur ce qu'on lit, pas sur les gens qu'on va fréquenter, pas sur nos opinions politiques, pas sur nos opinions érotiques, éthiques, esthétiques, philosophiques, ontologiques, métaphysiques. On pourrait rester libre sur tout ça. Il s'agit simplement de consommer un peu moins, bordel. C'est quand même pas la fin du monde.
1: Tu crées des personnages, tu crées un monde, tu crées un univers dans lequel tu vois des gens vivre de façon décroissante, avec des low-tech, avec des permacultures, dans un monde écologique intéressant, mais qui soit pas un monde de retour à la bougie.
0: Redéfinir un nouvel imaginaire, c'est-à-dire écrire une nouvelle mythologie et travailler les symboles, c'est le plus important. Parce que beaucoup de nos actions sont mises en œuvre non pas pour ce qu'elles sont, mais pour acheter le regard de l'autre.
1: Si tu passes pas par des percepts, par des affects, c'est-à-dire des modes de perception, si tes modes de perception et d'attention au monde n'ont pas été modifiés, et souvent ils sont modifié par là, alors ton comportement va pas changer. C'est pas le fait de savoir ou d'être informé qui te fait changer, c'est le fait que tout d'un coup, ta perception

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1: Bonjour à vous, chers auditeurs. Je suis Mélanie et je vous retrouve en ce lundi pour une nouvelle MTBA. Ouchouverse, c'est l'album sur lequel Dr Ouchou travaille depuis 3 ans. Aucune inquiétude à avoir, je ne vais pas vous parler médecine, mais bien de musique. Dr Ouchou a traversé maintes et maintes épreuves avant de parvenir à la sortie de cet album, certaines parfois plus éreintantes que d'autres. Il le décrit comme étant le challenge le plus difficile auquel il ait fait face. C'est le 3 octobre que Ouchouverse débarque sur les plateformes. Un album d'une durée d'une heure environ, dont la quasi-moitié est composée de featuring. La vision de cet artiste, des mélodies venues de l'espace avec des basses intergalactiques. Il continue son voyage en explorant plus profondément cet univers, obtenant même l'approbation de Oukei ou Martin Garrix. Le titre que j'ai choisi de mettre en avant aujourd'hui se nomme « Aïe aïe aïe ». On y trouve le producteur DJ et rappeur IMC et la DJ et interprète Maïvol, passionnée de rap. La française fusionne à la perfection son flow et les sonorités de la basse musique. Alors si vous n'avez pas pour habitude d'écouter le rap scandé par des femmes mais que vous en êtes curieuse, laissez-vous surprendre par le rythme que nous impose Maïvol. Vous êtes sur Prune 92 FM, voici Aïe Aïe Aïe de Dr Ouchou, feat IMC et Maïvol. Bonne écoute!

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0: l'amour, c'est quand c'est contraint, quand c'est difficile, quand c'est douloureux, quand on veut pas, mais qu'en fait qu'on veut, et puis en fait t'adores.
1: Quand on souffre pas, alors c'est pas vraiment de l'amour. Près de la moitié des femmes ont été tuées dans un cadre conjugal.
2: Ce déni sidérant, ça vient aussi de la banalité, ce sont eux qui se considèrent comme les victimes.
1: Et il y a aussi effectivement toute la mécanique de la minimisation.
3: L'amour est utilisé comme prétexte pour exercer des violences et pour exercer de la domination.
4: Un million d'hommes violents chaque année dans ce pays. L'homme violent, c'est d'abord un mec normal.

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1: Bonjour à vous, chers auditeurs. Je suis Mélanie et je vous retrouve en ce lundi pour une nouvelle MTBA. Ouchouverse, c'est l'album sur lequel Dr Ouchou travaille depuis 3 ans. Aucune inquiétude à avoir, je ne vais pas vous parler médecine, mais bien de musique. Dr Ouchou a traversé maintes et maintes épreuves avant de parvenir à la sortie de cet album, certaines parfois plus éreintantes que d'autres. Il le décrit comme étant le challenge le plus difficile auquel il ait fait face. C'est le 3 octobre que Ouchouverse débarque sur les plateformes. Un album d'une durée d'une heure environ, dont la quasi-moitié est composée de featuring. La vision de cet artiste, des mélodies venues de l'espace avec des basses intergalactiques. Il continue son voyage en explorant plus profondément cet univers, obtenant même l'approbation de Oukei ou Martin Garrix. Le titre que j'ai choisi de mettre en avant aujourd'hui se nomme « Aïe aïe aïe ». On y trouve le producteur DJ et rappeur IMC et la DJ et interprète Maïvol, passionnée de rap. La française fusionne à la perfection son flow et les sonorités de la basse musique. Alors si vous n'avez pas pour habitude d'écouter le rap scandé par des femmes mais que vous en êtes curieuse, laissez-vous surprendre par le rythme que nous impose Maïvol. Vous êtes sur Prune 92 FM, voici Aïe Aïe Aïe de Dr Ouchou, feat IMC et Maïvol. Bonne écoute!

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Cet hiver, Ilias s'est rendu dans l'océan Indien pour prunes, à la rencontre de femmes engagées dans les luttes mémorielles autour de l'esclavage. Une histoire encore trop peu mise en lumière à La Réunion et à l'île Maurice, deux territoires pourtant profondément marqués par ce passé colonial. Parmi ces voix, celle de l'écrivaine réunionnaise Expédite Laobseano. Autrice du roman Clotilde, de la servitude à la liberté, elle a accepté de revenir sur les héritages de la colonisation et leurs effets persistants sur les rapports de classe à La Réunion. Intellectuelle et militante, elle défend des positions fortes sur les enjeux de mémoire, d'oubli et de transmission. Elle nous livre ici son regard sur le passé, le présent et l'avenir d'une mémoire au cœur des mécanismes du racisme contemporain.

0: Je m'appelle Expédite Laobserno et donc je peux dire qu'actuellement je suis écrivaine. En réalité, je suis retraitée de mon travail, ce qui a été mon travail officiel. J'étais jusqu'à 2018 chargée de mission illettrisme auprès du conseil régional. C'est-à-dire que je mettais en place des dispositifs pour aider les personnes en difficulté de lecture et écriture. J'organisais les formations pour ces personnes, donc je faisais de l'ingénierie et la mise en place des dispositifs. Donc maintenant, depuis janvier 2018, je suis retraitée et je me consacre à la littérature et à des activités associatives. La littérature dans ce sens où j'écris des bouquins, enfin quelques-uns, hein, j'ai pas une grande bibliographie puisque ça fait pas longtemps que j'ai commencé. Et la vie associative, eh bien, je suis membre au conseil d'administration de l'Office de la langue créole qui travaille sur la langue créole et je participe en bénévole à tous les travaux que fait l'Office de la langue créole, que ce soit des expositions. Là, on vient de finir une exposition sur la musique créole sous l'angle de la créolisation et les mélanges qui ont donné la musique réunionnaise.
1: Qu'est-ce que vous appelez la créolisation ?
0: C'est-à-dire que la créolisation, c'est le fait de... c'est le mixage de plusieurs origines ethniques, culturelles, etc., qui ont donné une nouvelle identité, que ce soit dans la musique, ou ça peut être aussi dans l'identité en soi, parce que je veux dire, moi je dirais je suis créole, mais mes racines sont multiples. Mais aujourd'hui, je suis quelqu'un de différent de ce qu'ont été ses racines. C'est ça la créolisation. Et cette créolisation, elle se décline dans plusieurs domaines, notamment culturel, musical, comme je viens de dire, mais ça peut être aussi dans la littérature, parce que il y a des écrivains réunionnais, créoles, qui écrivent sur des sujets divers. Mais il y a beaucoup d'écrivains réunionnais qui écrivent sur nous-mêmes, sous plusieurs angles, parce que justement, on est différent. On n'est pas... D'abord, toutes les identités ne sont pas monolithiques, nulle part. Mais particulièrement chez nous, puisque nous sommes le produit d'un mixage qui remonte à plusieurs siècles et qui a continué à nous façonner jusqu'à aujourd'hui. Voilà ce que j'appelle la créolisation.
1: Ok. Et donc, vous avez écrit sur... notamment Clotilde,
0: oui.
1: Sur l'esclavage. Est-ce que vous, à La Réunion, vous percevez aujourd'hui une trace sociale en fait de la société esclavagiste dans les rapports de classe?
0: Absolument, bien sûr, parce que de toute façon, on n'est pas encore guéri, globalement je veux dire, hein, on n'est pas encore guéri du traumatisme de l'esclavage. Il y a beaucoup de gens qui ne croient pas à ça, qui disent « Ouais, mais bon, on ne va pas tout le temps parler d'esclavage. » Mais si, parce que finalement, ce n'est pas quelque chose qui a été assez exprimé. Et dans les rapports de classe, par exemple, si vous prenez globalement la société réunionnaise, les gens qui sont en plus mauvaise posture, c'est quand même les Noirs, les CAF, c'est-à-dire les descendants d'esclaves. Alors actuellement, il y a aussi les Maorés, d'immigration récente, qui sont bien souvent dans une situation pire que la nôtre et qui en plus... sont en but, disons, en très grande partie au racisme des Réunionnais. Puisque quand un pays est en crise, celui qui vient d'arriver, et on croit toujours qu'il vient nous ôter le pain de la bouche. Comme le pays est en crise, les Maoris sont les boucs émissaires. Et ça s'exprime quelquefois de façon violente, méchante et extrêmement basse. C'est quelque chose que moi qui me révolte. Enfin, revenons à la question, c'est que si vous voulez, il y a des associations qui demandent une réparation. Je sais que c'est difficile, parce que justement, comme nous sommes tous très mélangés, comment on va définir qui sont les descendants d'esclaves pour la réparation? Cette réparation, elle n'est pas forcément financière, mais elle devrait être une déclaration de l'État français reconnaissant que nous sommes des victimes de l'esclavage.
1: Et ce serait une réparation immatérielle.
0: Moi, je pense qu'il faut qu'elle soit immatérielle, parce que c'est vrai que ça va être très difficile si elle est matérielle. Mais pourquoi pas? Pourquoi pas? Au Québec, d'après mes lectures, l'État a reconnu les torts qui ont été faits à la population amérindienne. Pourquoi est-ce que l'État français continue à... Bon, on a fait le mémorial de Nantes, on a statué la journée du 10 mai. C'est pas assez. Il faut que ça soit déclaratif et explicite de dire que dans les colonies, les ex-colonies, notamment à La Réunion, il y a toute une population qui a souffert de l'esclavage et qui s'est retrouvée bien souvent au plus bas de l'échelle de la société actuelle. Il y a des gens qui s'en sont sortis. Moi, j'estime que nous, on en est sortis dans notre famille. Mais ce n'est pas pour autant que ce traumatisme n'existe pas dans notre inconscient. Et ça, eh bien, ça continuera de comment dire, d'être présent chez les gens, que ce soit les descendants d'esclaves ou les descendants d'esclavagistes. Parce que beaucoup de problèmes qu'on a dans la société, si on les analyse en profondeur, notamment du point de vue anthropologique, on se rendra compte qu'il y a quand même les racines. C'est parce que 200 ans et plus d'esclavage sur un pays qui a 400 ans, c'est énorme. Et donc, il faut qu'on s'en sorte. Mais pour qu'on s'en sorte, nous, il y a des gens qui s'en sont sortis, soit financièrement, soit par... je veux dire par notre identité culturelle, etc., ou par notre position sociale, mais ça a été une lutte. Si ce n'est pas la nôtre, c'est celle de nos parents. Donc, tant qu'il n'y a pas... Parce que moi, j'ai vu dans un film, Nicolas Sarkozy, quand il était président, qui disait « La France n'a jamais opprimé personne !»« La France n'a pas à se repentir parce que nous n'avons jamais opprimé personne !» C'est faux ! La France, d'ailleurs, elle continue. Mais bon, parce que quand on voit, par exemple, ce qui se passe en Nouvelle-Calédonie ou dans certains pays, comme par exemple la Guadeloupe qui subit je ne sais pas comment ça s'appelle, hein, des trucs qui sortent de la mer, là.
1: Ah, les sargasses.
0: Voilà, il y a ça.
1: Vous parlez des algues.
0: Voilà, des algues qui polluent la terre, etc., qui fait du mal. Certaines pesticides qu'ils ont mis dans les bananiers.
1: Ah ouais.
0: Mais la Guadeloupe souffre. Voilà, donc tout ça... c'est quand même, de façon quelquefois indirecte et quelquefois directe, des conséquences de l'esclavage.
1: Et donc, vous parlez un peu vous parlez des répercussions.
0: Oui.
1: Si on devait décrypter, pour vous, quelle hiérarchie structure en gros la société réunionnaise ? Est-ce que ça a un lien ? Est-ce que les rapports de classe ont des liens avec les rapports interethniques ? Vous venez un petit peu de le dire, mais si on devait parler de la structure sociale ici.
0: Moi, j'ai été directrice de cabinet dans une mairie, dans une commune. Et les gens qui ne me connaissaient pas s'attendaient à trouver un blanc. Ils tombent sur moi. Il y en a qui sont contents. Il y en a qui estiment que, en tant que noir, je dois avoir un certain type de comportement. Parce que ce n'est pas une position qui est fréquente chez les gens de couleur à La Réunion. Pareil, quand j'ai été chargée de mission à la région, il y a des gens, ceux qui ne me connaissaient pas, qui disaient « Ah, enfin une créole qui est dans cette position !» Pourquoi ça ? Parce qu'on ne s'attend pas à ce que quelqu'un de couleur, une Catherine comme moi, ait une certaine réussite sociale et professionnelle. Et bien sûr, ça régit les rapports de classe. Bon, ça a quand même changé un peu. Parce que le temps passe, ça a quand même changé un peu. À une autre époque, alors que je n'étais pas encore chargée de mission à la région, je ne sais plus si j'étais déjà à la mairie ou enfin bref, j'ai toujours eu un emploi plus ou moins de cadre. J'embauche une femme de ménage là où j'habite à la montagne, c'est une femme blanche. Moi, je ne vois même pas sa couleur. Ah, je vais couper le téléphone. Hein. Je ne vois même pas sa couleur. Ma mère arrive. Chez moi, elle me dit « Oh, ta femme de ménage est une blanche ?» Mais je dis « Mais maman, c'est surtout avant tout une femme oh. !» Ben, elle ne s'attend pas à trouver une blanche, même si elle vient d'une population très prolétaire. Elle ne s'attend pas à trouver une blanche qui travaille pour moi. Et alors, bon, ma mère, je vais dire ma mère, si vous voulez, ce n'était pas une personne très instruite. Et elle vient d'un milieu très populaire. Mais il y a d'autres personnes qui ont eu la même réaction. Mes collègues, par exemple. « Oh, ta femme de ménage est une blanche ?» Et alors ? Pourquoi? Parce qu'on s'attend à ce que ce genre d'emploi est occupé par des Noirs, même si c'est des Noirs métissés de la Réunion. Voilà les rapports de classe. Et puis, alors, il y a aussi une chose qu'il faut savoir, c'est que pendant longtemps, tous les postes importants de maire, de médecin, qu'est-ce qu'il y a encore, de professeur, tous les postes importants de la Réunion étaient occupés par des Blancs, métropolitains ou réunionnais. C'était très rare qu'il y ait des créoles.
1: Hier, moi, j'étais à l'université, à Saint-Denis, et je demandais un renseignement pour la fondation pour laquelle je fais l'émission, organise un événement en avril ici, et on m'a renvoyé à l'administration centrale. Quand je suis entré dans le bâtiment, j'ai vu aucun cafre. Mais après, c'est un regard très novice
0: Oui.
1: et naïf, donc je sais, je peux pas dire quoi que ce soit en réalité, mais j'ai l'impression d'avoir, j'ai ressenti ça. La personne qui m'a fait entrer, c'était un blanc. Les personnes dans
0: Ça
1: les bureaux de
0: m'étonne
1: la
0: pas du
1: com,
0: tout.
1: c'était des blancs. J'ai vu que des blancs.
0: On a un neveu qui a un master d'histoire. Il est donc, son père est ivoirien et sa mère et c'est ma sœur. Donc il est très noir. C'est un garçon formidable. Mais quand il a été embauché justement en vacataire à l'université, quelqu'un a dit à ma sœur, une autre de mes sœurs qui travaille là-bas, dans l'administration, qui a dit, mais c'est qui ce gros caf qui est dans le couloir? Pourquoi il y a ce genre de réaction? Parce qu'il y a encore des rapports clivants liés à la couleur à La Réunion. Donc, on peut pas dire que tout ça est effacé. Maintenant, les choses ont un peu changé. Il y a des maires de toutes les couleurs à La Réunion. Mais quand j'étais beaucoup plus jeune, les maires, c'était des gros blancs, des descendants d'esclavagistes.
1: C'est souvent les gros blancs, donc c'est le nom qu'on donne aux descendants d'esclavagistes.
0: Bah, c'est-à-dire qu'on ne le dit pas forcément ouvertement parce que c'est un peu stigmatisant. Mais je veux dire, à une époque, le maire, c'était un blanc issu des classes élevées, dont les ancêtres ont été esclavagistes, même s'ils ne le disent pas, mais on le sait. Et ils disposaient de tous les leviers. Ils étaient donc maires, propriétaires terriens ou capitaines d'industrie. Il disposait aussi de l'emploi. Donc ça a évolué, heureusement, mais c'est pas encore complètement passé.
1: Ici, on fête donc le 20 décembre l'abolition à La Réunion, pas le 10 mai. Déjà, comment s'explique cette date du 20 décembre?
0: Alors, le 20 décembre, c'est lié donc à l'histoire spécifique de La Réunion. C'est que donc Sarda Garriga, commissaire de la République, qui est envoyé à La Réunion par le gouvernement de l'époque, je ne sais plus si c'était la Convention ou déjà la République, qui l'envoie à La Réunion pour mettre en œuvre l'abolition de l'esclavage. Il arrive en octobre, c'est voté en mai, je crois, ou en avril, hein, dans le gouvernement, à l'Assemblée. Je ne sais plus, mais je peux aisément vérifier, puisque c'est dans mes documents. Donc c'est voté, disons en mai, c'est voté en mai. Il prend le bateau, il arrive à La Réunion en octobre. Et il parcourt l'île, il va chez les propriétaires, il leur explique l'abolition. Entre-temps, les gens le savent hein, qu'il y a l'abolition de l'esclavage, mais ça reste un peu vague puisque la France est loin.
1: Ouais, ils ne veulent pas forcément l'appliquer non plus.
0: Voilà, et ils ne veulent pas forcément l'appliquer. D'ailleurs, il y a même eu des tentatives d'attentat contre Sarda Garriga. Bon, ce qui n'ont pas abouti. Donc, il explique aux propriétaires ce qui va se passer, il essaye de les ménager, il rassemble les esclaves, il leur explique aussi, et il décide que ça sera fait le 20 décembre, parce qu'il faut laisser le temps aux esclaves de terminer la coupe de canne, qui est en train, là. Octobre à décembre, ils sont en train de couper la canne. Donc, on dit à tout le monde, ça va être le 20 décembre, la date officielle. Donc voilà pourquoi à La Réunion c'est le 20 décembre. C'est lié d'une part au fait que le voyage est long. Pour venir de Paris à La Réunion c'est très très long à
1: Donc, il n'y avait
0: l'époque. Hein.
1: peut-être pas le canal de Suez.
0: Ah,
1: Fallait
0: il faut
1: faire.
0: même pas y penser.
1: Fallait contourner l'Afrique, quoi.
0: Voilà.
1: Ok.
0: Donc en 1848. Et il dit que ce sera fait officiellement le 20 décembre. En attendant, tout continue comme avant. Voilà pourquoi c'est le 20 décembre. C'est pas la même date qu'aux Antilles. À cause de la longueur du voyage, et puis aussi parce que Sarda Garriga, sur qui on a beaucoup dit, hein, en général il est encensé, mais moi je ne l'encense pas trop, et certains historiens ne l'en sens pas trop non plus, parce qu'il a quand même essayé de ménager les propriétaires. Et sa plus grande réussite, c'est d'avoir réussi à déclarer officiellement l'abolition de l'esclavage sans que ça soit un bain de sang, parce que c'est ce que les gens redoutaient. Ils avaient peur que quand les esclaves comprennent qu'ils sont maintenant libres, qu'ils mettent le pays à feu et à sang. Et Sardagariga a réussi à ce que ça se passe pacifiquement, mais bien souvent au détriment des anciens esclaves, puisqu'il leur a imposé un contrat d'engagement, des lois qui faisaient que s'ils allaient partout sans avoir un contrat et un maître chez qui travailler, ils étaient déclarés vagabonds. Si vous voulez, quand on creuse l'histoire, on ne peut pas dire qu'il a beaucoup favorisé les esclaves. Il a surtout favorisé les propriétaires.
1: Sardagariga, donc homme d'État blanc.
0: Oui, de la France.
1: Ouais. De métropole. Et est-ce que ici les maîtres, les propriétaires d'esclaves ont été indemnisés?
0: Absolument. Ouais. Alors, ce n'est pas Sardagariga qui a pris cette décision, c'est l'Assemblée. Ouais. On a indemnisé les maîtres, mais on n'a rien donné aux esclaves. Aux États-Unis, quand on avait promis aux esclaves 5 acres et une mule, ils ne l'ont pas fait, mais il y a eu au moins la promesse. Ici, rien. Les descendants d'esclaves se sont retrouvés sans rien. Comment voulez-vous que trois siècles plus tard, ils ne se retrouvent pas dans le dénuement?
1: C'est pour ça que je parle de répercussions.
0: Voilà.
1: C'est un peu ça, moi, mon sujet.
0: C'est la plus grande répercussion, c'est d'avoir rien fait pour les esclaves. Donc, les gens se sont retrouvés sans rien. Le fameux Edmond Albius qui a découvert le procédé de fécondation de la vanille qui a été ensuite répandu dans le monde et qui a créé la richesse de la Réunion, il est mort dans la misère et en prison pour avoir volé de quoi manger. C'est quelqu'un qui n'a rien eu de sa découverte. Et bon, il y a des exemples comme ça, il y en a plein.
1: On parlait du 20 décembre, donc... Est-ce que, selon vous, cette mémoire, mais vous avez déjà un peu répondu, mais cette mémoire, elle est bien intégrée dans la conscience sociale, la conscience collective réunionnaise?
0: Je pense que oui, mais quelquefois pour des mauvaises raisons. C'est-à-dire que beaucoup de gens, pour eux, le 20 décembre, c'est une occasion festive. Il n'y a pas beaucoup de gens qui mesurent que, en fait, c'était la fin d'un système inique et inhumain. Ce qu'ils savent, c'est que le 20 décembre, on fait la fête. Donc, on chante, on danse le Maloya, on défile, on a des défilés un peu partout. Et puis, il y a quand même des gens, des associations surtout, et des collectivités, qui mettent en place des programmes pour commémorer cette date qui est importante pour la Réunion. Et puis, il y a aussi des gens qui disent, arrête avec le 20 décembre, puisqu'il faut arrêter avec le souvenir de l'esclavage. Donc, pour eux, et puis bon, il y a les commerces, hein, parce que le 20 décembre, c'est 4 jours avant Noël, 5 jours avant Noël. Donc, les commerces n'apprécient pas que ce soit un jour férié. Je peux comprendre. Mais je veux dire, en dehors de ces commerces, il y a des gens qui vont dire, de toute façon, le 20 décembre, pour moi, c'est un jour comme un autre, j'en profite. Alors, il y a des grands centres commerciaux qui font la pub en disant, venez... dans nos magasins le 20 décembre, on offrira à tout le monde un réchauffé. Le réchauffé, c'est un truc traditionnel réunionnais. Donc les gens foncent comme des moutons pour aller manger le réchauffé de la grande surface, Rue de Marquette, Carrefour, etc. C'est vraiment, c'est d'une stupidité invraisemblable. Et là, les gens oublient la portée de cette date du 20 décembre.
1: Et vous pensez que la littérature, puisque vous avez écrit... est-ce que vous pensez que cette littérature elle peut venir contribuer à mieux
0: absolument,
1: intégrer
0: bien sûr.
1: Cette mémoire?
0: Bon, alors ce livre, il faut savoir que ce livre donc, parle de mon arrière-grand-mère qui était une esclave et qui a été affranchie le 20 décembre. Donc, si vous voulez, il y a une dimension personnelle et familiale, mais il y a aussi une dimension historique de rappeler que... Le livre n'est pas centré sur l'abolition, hein, c'est centré sur le parcours de cette personne. Mais de Clotilde. Et c'est un livre qui a eu énormément de succès, toute réserve, toute proportion gardée, dans le contexte de la Réunion. Il est sorti en 2014 et il continue à être demandé aujourd'hui par des écoles, par des associations, par des lecteurs qui me disent que c'est leur livre de chevet. Enfin, c'est mon livre qui marche le mieux. Pourquoi? Parce que justement, on parle de quelqu'un qui a été esclave, qui a été affranchi et qui a eu un parcours assez spécial, tout en n'étant jamais devenue riche. Elle n'est jamais devenue riche, elle n'est pas dans les livres d'histoire, et j'ai raconté son histoire parce qu'elle me touchait personnellement et familialement. Mais il y a eu une portée sur le public.
1: Est-ce que ce n'est pas parce que, justement, cette histoire ne se finit pas dans... Je n'ai pas lu le livre, pardonnez-moi, mais j'ai découvert assez récemment. Est-ce que c'est parce que ça ne se finit pas dans un bain de sang ou ça ne se finit pas en drame? Vous pensez que le livre a eu autant de succès?
0: Non, le livre a eu autant de succès, à mon avis, parce que pour la première fois, j'ai présenté l'esclave affranchi comme une personne et pas dans un parcours de masse. C'est ça qui a intéressé les gens. Je vais vous donner un exemplaire, parce que là, je l'ai gardé pour un salon, mais je vais vous en donner un. Et donc, c'est ça qui a plu aux gens. Parce que sur l'esclavage, il y a plein de choses. Il y a des historiens qui ont écrit des livres formidables, que j'ai utilisés d'ailleurs. J'en ai utilisé 12 pour écrire mon livre. Et mon livre, c'est un petit roman. C'est pas un grand livre qui aura un prix. Mais ce qui a touché les gens, c'est de découvrir quelqu'un qui a eu un parcours individuel dans l'esclavage et après. Donc moi, je pense que c'est ça, c'est cet aspect-là qui a plu aux gens, c'est que pour la première fois, on découvrait que l'esclave était une personne. Et dans le livre, ce que j'ai montré aussi, c'est pas seulement elle, mais c'est aussi son entourage, des gens ordinaires, entre guillemets, dans un système pas ordinaire. Des gens ordinaires qui aiment, qui pensent, qui réfléchissent, qui sont quelquefois en colère et qui essayent de mener leur vie le mieux possible, tout en étant dans un système profondément inique. Donc, c'est ça qui a plu aux gens.
1: Dans l'histoire des mascarènes, et dans l'histoire de l'esclavage en général, on met souvent en avant des figures comme Victor Schœlcher dans l'abolition. Pourquoi est-ce que c'est important de remettre au centre les esclaves, le rôle des esclaves dans l'abolition, selon vous?
0: Alors, le rôle des esclaves dans l'abolition, à mon avis, c'est surtout par leur résistance. Sur le long terme. Non. Je vais dire culturel. Mais sur le long terme, c'est pas ce jour-là ou cette année-là que les esclaves ont résisté. On a dit qu'à La Réunion, il n'y a pas eu de révolte, que les esclaves étaient soumis. Il y a même un chanteur connu qui a dit dans les médias qu'en réalité, l'esclavage à La Réunion, ce n'était pas vraiment l'esclavage parce que c'était comme une grande famille. Le maître était le père de tous les esclaves qui étaient aussi, bien souvent, ses enfants.
1: Vous n'avez pas envie de dire son nom?
0: Si, c'est De Palmas, mais il a regretté parce qu'il y a eu une telle levée de boucliers qu'il s'est excusé et il est revenu là-dessus. Parce que De Palmas, il est originaire de La Réunion.
1: C'est Gérald
0: je crois. Gérald De Palmas. Il est originaire de La Réunion. D'ailleurs, maintenant, il vit ici.
1: Mais c'est un blanc créole
0: C'est un blanc. Mais il a vécu ici dans sa petite enfance. Et depuis, c'est un chanteur à l'échelle nationale. Et il a dit ça dans une interview. Mais il y a eu vraiment une telle levée de bouclier que il est revenu dessus. Et en fait, depuis le début, les esclaves à La Réunion n'étaient pas si soumis que ça. Ils ont résisté, mais d'une manière qui n'était pas forcément ouverte. Parce que d'abord, des révoltes, il y en a eu une qui a été jusqu'au bout, mais qui a échoué, parce qu'après la répression, c'était un bain de sang, la répression. Il y a eu une révolte, mais il y a eu des tas de complots, de tentatives de révolte. Et ça, ça fait pas longtemps que nous, on le sait. Parce que pendant longtemps, comme je vous ai dit, la société était dominée par cette classe de gros blancs. Eh bien, ils ont tout fait pour qu'on ignore notre histoire et pour mettre dans la tête de tout le monde l'idée que, de toute façon, les esclaves à La Réunion ne souffraient pas et qu'ils étaient contents d'être esclaves.
1: C'est vrai que dans l'imaginaire collectif, moi, je confirme, en tant que métropolitain, on a plus ce récit de violence dans les Antilles que dans les mascarènes.
0: Eh bien, c'est faux.
1: Ouais,
0: c'est faux.
1: Je pense aussi que c'est faux.
0: Les esclaves ont résisté à leur manière. Il y a eu des tentatives d'empoisonnement des maîtres, des voies de fête. agression. Mais tout ça, ça a été caché. Et puis, quand, par exemple, un esclave qui essayait d'agresser le maître, on disait c'est un criminel. On ne disait pas que c'est quelqu'un qui a voulu échapper à l'esclavage. Et puis, il y a aussi, si vous voulez, le fait culturel. Le fait que les esclaves ont gardé des habitudes en chanson, en danse, en instruments de musique, dans la cuisine, de leurs origines. Mais surtout, le plus gros truc que les esclaves ont fait pour résister à l'esclavage, c'est le marronnage. Parce que le marronnage à La Réunion a eu une ampleur qui n'a pas eu ailleurs. Donc, il y a eu des marrons du jour du peuplement jusqu'à 1848. Mais pendant longtemps, ceux qui dominaient la société ne présentaient pas ça comme du marronnage. C'était des bandits qui veulent tout détruire. Ils arrivent, ils font des razzias sur les habitations. Et puis, ils sont pourchassés, etc. On les tue, on coupe la main ou l'oreille et le pied. À la deuxième tentative, on lui coupe le jarret. À la troisième tentative, condamné à mort.
1: C'est le code noir.
0: Voilà, entre autres. Mais ce marronnage, il a miné l'esclavage. Mais sur un temps très long. Donc, arrivé en 1848, quand le gouvernement décide d'abolir l'esclavage, il y a deux raisons. La première, c'est que c'est la révolution industrielle. Donc, on n'a plus besoin d'avoir une masse d'humains qui travaillent, puisqu'on est en train de mécaniser. Et la deuxième
1: raison. C'est la naissance du salariat aussi.
0: Voilà. Et donc, du coup, comme de toute façon le marronnage était toujours présent et que c'était un fléau pour les esclavagistes, donc c'est de cette manière que les esclaves ont contribué à l'abolition.
1: Et pour vous, est-ce qu'il y a des figures en particulier qui ont été injustement oubliées dans cette histoire?
0: Ben, aujourd'hui, pour ce qu'on connaît, il n'y en a plus. Parce que, par exemple, la révolte de Saint-Leu, qui est la seule révolte qui a été vraiment aboutie, même si les révoltés n'ont pas vaincu le système esclavagiste. Mais cette révolte, elle est importante et elle a été étudiée justement par les historiens et les anthropologues. C'est-à-dire, c'est une révolte qui s'est préparée sur plusieurs années, qui a rassemblé des esclaves depuis Saint-Paul, Saint-Louis, enfin tout le sud, et jusqu'à donc à Saint-Leu. C'est que cette révolte a démontré aux esclavagistes que les esclaves étaient capables d'organisation, de réflexion, ce qu'on niait. Les esclaves, c'était des animaux. Donc, ils ne pouvaient pas avoir une vision, calculer, etc. Et ils ont démontré que c'était possible. Parce qu'ils ont gardé le secret. Et puis, ils ont été trahis. C'est pour ça que, finalement, ils ont perdu la bataille. Mais ils ont démontré qu'il y avait une capacité de collusion entre eux. Parce qu'on disait que les esclaves se tirent dans les pattes, etc. Ils ne sont pas unis. Ils ne sont pas capables de faire un plan.

0: au point que, par exemple, un esclave qui pouvait dire « Oh, de toute façon, j'en ai marre de la vie », il pouvait être condamné. Juste pour un mot. Et un maître qui n'aurait pas puni son esclave pour ce mot était aussi condamné, considéré comme traître. Tout ça après la révolte de Saint-Leu. C'est vous dire l'impact que ça a eu sur la société esclavagiste.
1: Vous avez écrit Clotilde de la servitude à la liberté aux éditions L'Harmattan.
0: Oui.
1: Dans l'histoire des Mascarènes, on a longtemps minimisé ou invisibilisé le rôle des femmes, alors qu'elles semblent avoir eu une importance forte.
0: On ne sait pas assez de choses. Ben on explique ça, d'une part, de toute façon, généralement dans l'histoire, la femme est toujours un peu minorée, pas seulement celle de la Réunion, hein. La femme est toujours minorée. Et puis, ben, les historiens, ils n'ont jamais mis en avant ce qu'a pu faire une femme. On commence maintenant à savoir qu'il y a eu une esclave qui était formidable, qui a été, par exemple, qui a pu, en étant la nounou des enfants de blanc, qui a été une femme remarquable, etc. Ça reste très mineur. On ne sait rien. On ne sait pas s'il y en a qui se sont battues. Sur les femmes marronnes, on en sait un petit peu plus, mais surtout sur leur aspect de marronne, mais pas sur leur, si vous voulez, sur leur combat contre la société esclavagiste. Donc moi, je pense qu'on ne peut pas dire grand-chose s'il y a eu des femmes qui ont joué un rôle dans l'abolition, parce que de toute façon, elles n'avaient pas voix au chapitre. Mmh. Il y avait quand même des représentants du gouvernement à La Réunion, c'était tous des blancs et tous des hommes. Donc là, moi, je prends conscience, je n'avais pas réalisé avant, je prends conscience qu'en fait, on ne sait pratiquement rien des femmes qui ont pu se battre contre l'esclavage, à part les marronnes.
1: Parce qu'il y a des noms qui ressortent comme Achin ou Eva.
0: Anchin.
1: Anchin ou Eva, pardon. Du peu que je me suis renseigné, parce que c'est vrai que c'est très dur à trouver en fait.
0: Très dur. Vraiment.
1: C'est pour ça que le sujet est d'autant plus intéressant, je trouve. Qu'est-ce que ça dit, bon, c'est un peu la même question, mais qu'est-ce que ça dit ces noms-là, enfin la rareté de ces noms-là, qu'est-ce que ça dit de leur place en fait dans l'imaginaire, de leur place, qu'est-ce que ça dit de la place des femmes aussi dans
0: l'imaginaire, c'est le mot, parce que sur les marrons, il y a un mélange entre l'histoire et le mythe. Mais moi, je trouve que même si c'est du mythe, c'est important. Parce que dans un peuple, culturellement, on a besoin des mythes. Donc, ce qu'on sait sur Eva et Anchin, c'est que c'était un couple de marrons et qui ont laissé, les marrons ont laissé des traces dans la toponymie. Puisque comme c'est eux qui ont exploré les hauts les premiers, les colons s'installaient sur les côtes. Hein. C'est pour ça qu'il y a Saint-Denis, Saint-Pierre, etc. Ils donnaient des noms catholiques. Et les marrons sont allés dans les montagnes en haut. Ma Donc, fête. Voilà. Tout l'intérieur porte des noms soit de marrons, soit des noms malgaches qui ont été donnés par les marrons et qui ont un sens dans le cadre du marronnage. Mmh. Et donc, j'ai un livre là sur le marronnage. Eh bien, il y a des anthropologues et des historiens qui ont étudié ça et qui ont repéré comment tous ces camps de marrons se sont répandus dans les hauts. Mais au niveau de la connaissance du peuple sur ces marrons, ça se mélange à la légende. Et c'est aussi un peu difficile de faire la part des choses. Là, moi, je suis en train d'écrire un truc sur les marrons. Eh bien, c'est difficile d'avoir, débroussailler le vrai du faux. Mais le faux n'est pas neutre. Le faux, c'est la légende, c'est ce que les gens croient ou s'imaginent, et c'est important.
1: Et est-ce que vous pensez que dans l'océan Indien, on peut parler d'une forme spécifique de résistance féminine? Ou alors, comme il y a peu d'infos, comme on vient de le dire, est-ce qu'on peut parler d'une forme spécifique de résistance propre aux Mascarènes dans cette construction de l'abolition?
0: Je ne sais pas si on peut parler pour les Mascarènes, mais je sais que pour la Réunion, le marronnage était important. Ça a structuré l'histoire. Après, je sais qu'à, par exemple, à Maurice, il y a eu aussi des choses importantes sur le marronnage. D'ailleurs, il y a eu un film dont j'ai oublié le réalisateur, là, qui s'appelait

0: ni chaîne ni maître.
1: Chaîne ni maître,
0: ouais. Mais ça, c'est un truc. Pareil, les Mauriciens, ça fait pas longtemps qu'ils ont découvert cette histoire. Mm-hmm. Et qu'il y a donc au bas du Gros Morne, il y a un cimetière où sont enterrés tous ces marrons qui se sont jetés dans le vide. Mm-hmm. Et c'est tout ce qu'on sait. Et puis, il y a un marron célèbre qui, en fait, venait de Madagascar, Racine Tatane, qui était un noble malgache qui avait été emprisonné par la colonisation française à Madagascar et qui l'ont exilé à Maurice. Et il s'est évadé et a rassemblé les marrons autour de lui. Donc, c'est la figure qu'on connaît. Mmh. Bon, après, moi, je veux dire, je ne vais pas trop m'avancer sur les mascarènes parce que je ne connais pas bien. Et voilà ce que je peux dire.
1: Moi, j'ai cette impression, mais je verrai aussi avec Vijaya Tilok quand je vais la rencontrer, c'est que l'histoire est similaire entre la Réunion.
0: Il y a des similitudes.
1: Jusqu'à un certain point.
0: Jusqu'à un certain point.
1: Jusqu'à l'abolition, l'engagisme, l'indépendance, où là vraiment les histoires deviennent vraiment très différentes.
0: Oui. Mais il faut savoir que l'île Maurice a été peuplée, à l'époque elle s'appelait l'île de France, elle a été peuplée à partir de la Réunion. Ce sont les colons de la Réunion qui sont allés s'installer à Maurice en emmenant leurs esclaves. Et, chose importante aussi, c'est que le créole de Maurice, c'est ce qu'on appelle un créole de deuxième génération, c'est-à-dire il est issu du créole de la Réunion, du fait de cette transportation d'esclaves. Et pendant une assez longue période, les colons, ils avaient des propriétés à la Réunion et à Maurice, les colons blancs. Et donc, il y avait des liens familiaux entre eux, entre les Réunionnais et les Mauriciens. Donc, on a eu effectivement une histoire commune jusqu'à un certain point. Et après, comme vous dites, ça a divergé.
1: Ben, y a notamment un ouvrage universitaire que j'ai découvert là dans un article en me documentant. C'était sur la famille Madeleine.
0: L'histoire de l'esclave Fiossi.
1: Voilà, et donc on était éparpillés, qu'on gardait des liens, qui avaient des informations sur où était l'un, où était l'autre, mais qui ont été éparpillés vraiment entre la Réunion et Maurice.
0: Oui. Et il y a eu aussi donc Lisley Geoffroy, qui était un très grand savant et qui était donc un métis, le fils d'un gros propriétaire et d'une esclave. Et comme ils sont originaires de Maurice. Comme à Maurice, la société était, si on peut dire, peut-être pire que celle de la Réunion, ils sont venus s'installer à la Réunion, dans le sud, à Saint-Pierre. Et comme ça, le gros propriétaire, il a pu affranchir sa femme, qui a mis au monde ce garçon, Lisley Geoffroy, qui est né à La Réunion, mais qui donc a des origines mauriciennes, et qui est devenu un très grand savant, mondialement connu, enfin connu au moins au niveau national. Et ça fait pas longtemps non plus qu'on a les détails sur cette histoire. Donc voilà aussi quelqu'un qui a été une figure de la science locale et nationale, qui en fait vient de l'île Maurice. Sa mère était une princesse de Guinée, une princesse guinéenne, et son père était un propriétaire blanc de Maurice.
1: Vous, donc, vous avez écrit sur Clotilde, si on devait retenir une grande figure féminine, déjà, est-ce qu'on peut qualifier Clotilde de figure féminine de l'abolition ?
0: Non. Disons qu'on va la qualifier de figure de l'histoire, puisqu'elle a été esclave jusqu'à environ 13 ans, 12-13 ans, peut-être un petit peu plus, et après elle a été affranchie. Je veux dire, si vous voulez, moi, j'ai aucune connaissance qu'elle ait pu faire quoi que ce soit par rapport à l'abolition. J'ai décrit son parcours, qui était quand même assez exceptionnel, puisqu'après, elle est devenue donc sage-femme populaire, hein, sans formation médicale, et qu'elle a donné naissance à tous les enfants des villages des Hauts de Saint-Leu. Donc, je trouve que c'était un parcours formidable, mais il n'y a rien dans son histoire, du moins pour ce que j'en sais, qui la rattache spécifiquement à l'abolition. Je suis obligé d'être franche. Hein.
1: Là, on va peut-être parler un peu de transmission et de l'effacement. Pourquoi, selon vous, donc, certaines figures de résistants ou de résistantes, du coup, disparaissent du récit un petit peu national, disparaissent de l'histoire officielle, on va dire.
0: Quand j'étais plus jeune, je veux dire, les maîtres du pays, c'était les gros blancs. et à tout point de vue. Je veux dire, ils faisaient la loi, ils prenaient les décisions, ils décidaient qui on employait, ils essayaient d'influencer les votes. Moi, je me souviens que mon père, qui était donc un prolétaire et qui travaillait comme coursier dans une société menée par des descendants de gros blancs, à chaque vote, le gars, il avait du bon. Enfin, il avait du bon, comme mon père était chanteur, hein, je ne sais pas si vous le savez. Et donc, quand mon père avait un concert, une tournée, un gala, il le libérait. Mais c'était du paternalisme. Il le libérait, il ne demandait pas des comptes. Mais par contre, au moment des votes, il lui disait toujours, Maxime, vote bien. Ça, c'était sous-entendu, vote pour son camp. Et mon père le savait. Il comprenait le message. Mais il ne le faisait pas parce que lui, il avait quand même une pensée de gauche. Il ne le faisait pas, mais il était soumis. Et cette soumission qu'on a repérée chez nos parents, chez nos pères, ça nous rendait malades. Chez le mien, chez mon beau-père aussi. Hein. Qui pourtant était à un niveau social plus élevé. Mais cette soumission, c'était un atavisme hérité de l'esclavage. Parce que c'était le maître, c'était le gros blanc, c'est celui qui tirait les ficelles. Donc devant lui, ben, on enlevait son chapeau, on disait monsieur. C'est des trucs, bon, heureusement, qui n'existent plus trop maintenant. Hein, parce que nous, on n'est pas du tout du même bois.
1: Pour vous, quel rôle les familles ont joué donc autant les familles que les contes, que le créole, que la tradition orale, quel rôle ça a pu jouer ou ça joue actuellement dans la transmission des mémoires de l'esclavage?
0: C'est important. Alors nous déjà, au niveau familial, on a la chance. Donc si j'ai pu écrire l'histoire de Clotilde, c'est parce que mon père, c'était quelqu'un qui était très attaché aux souvenirs de ses ancêtres, de ses grands-parents, de sa famille, de sa lignée. On a toujours su qu'on était des descendants d'esclaves, alors qu'il y en a d'autres qui l'ont découvert tardivement, qui étaient persuadés qu'ils ne l'étaient pas. Je ne sais pas comment ils ont pu s'imaginer ça. Ou alors qu'ils disaient, nos ancêtres étaient esclaves, mais ils travaillaient dans les maisons. Comme si qu'être esclave domestique, c'était mieux que d'être esclave dans les champs. Ça, c'est une idée qui a été très répandue dans la société réunionnaise. Ce sachant noir, ils ne pouvaient pas ignorer qu'ils étaient descendants d'esclaves. Mais ils disaient, oui, mais maman, mon ancêtre, elle était nounou. Elle était domestique, elle travaillait à la maison. Elle était proche du blanc, quoi. Bon. En fait, où est-ce que je voulais en venir?
1: Niveau.
0: Alors,
1: des classes sociales à l'intérieur, même de l'esclavage.
0: Dans l'esclavage, il y avait des classes sociales. Ouais. Le bas de l'échelle, c'était les esclaves des champs, dont était Clotilde. Après, il y avait ceux qui étaient ce qu'on appelle les commandeurs, c'est-à-dire les esclaves à qui on avait donné une responsabilité. Et puis, il y avait aussi les artisans, comme par exemple Élie. L'un des protagonistes de la révolte, il était forgeron. Il y avait ce qu'on appelait soit artisan ou esclave à talent, ceux qui avaient une qualification professionnelle, mais appris sur le tas, hein, ou avec un maître, mais il n'y avait pas de formation. Hein. Mais il y avait ceux qui étaient artisans, étaient quand même une classe sociale d'esclaves un peu plus élevée, parce qu'ils étaient recherchés et ils pouvaient coûter cher, parce qu'ils avaient ce talent forgeron. Charron, charpentier, etc. Et les esclaves domestiques. Mais il y a des historiens modernes qui ont démontré que l'esclave domestique n'était pas forcément mieux traité, surtout les femmes. Parce que, étant dans la maison, ils étaient à disposition du maître 24 heures sur 24. Et beaucoup de ces femmes ont été violées et ont fait des enfants avec les maîtres. Donc cette notion d'esclave domestique qui est mieux traité, historiquement, elle est fausse. C'était quand même des esclaves.
1: On peut peut-être fermer la parenthèse des classes sociales dans l'esclavage et revenir à cette transmission des mémoires qui passent par la langue, par le créole, la tradition orale. Qu'est-ce qu'on peut dire de ça? Quel rôle la tradition orale peut jouer?
0: Alors, la Réunion a une tradition orale très très longue et pendant des années, c'était que comme ça que les messages et la culture se transmettaient. Tous ces contes, qui sont des contes qu'on peut retrouver dans tout l'océan Indien et peut-être aussi sous d'autres formes un peu différente dans d'autres pays, tous ces contes révèlent une culture. Mon dernier ouvrage est un recueil de contes, de bilingues. J'ai fait en créole et en français, le même conte en créole et en français. La plupart, je les ai hérités de mon père, qui était aussi un grand conteur. Donc, ça a transmis la culture. Et c'est comme ça que ça s'est fait. C'est une culture un peu souterraine, un peu, comment on peut dire ça, un peu implicite. Et puis, il y a la langue créole, évidemment, qui a été une création de la population réunionnaise, qui a été, à partir des langues venues des régions françaises, un peu d'Afrique, un peu de Madagascar, un peu de portugais, ça a donné la langue créole qui s'est retransmise jusqu'à aujourd'hui. Mais elle a été aussi longtemps opprimée, la langue créole. Et je ne suis pas sûre qu'aujourd'hui, elle est complètement libérée. Elle a beaucoup évolué parce que les gens se sont battus. Il y a eu beaucoup de militants qui se sont battus pour la langue créole. Donc, le plus grand réseau de transmission, à mon avis, c'est la langue créole. Mais il y a aussi donc les contes, les danses, les chants, le maloya.
1: Et donc, est-ce qu'on peut parler un petit peu de votre père maintenant qu'on est dans, oui, la transmission, la langue et la musique? Est-ce que vous pouvez expliquer un petit peu qui est votre père aux auditeurs?
0: Voilà, mon père s'appelait Maxime Lahop. C'est un chanteur autodidacte qui a commencé à chanter très jeune dans des fêtes familiales, etc. Et puis, il est devenu une figure de la chanson créole, Séga et Maloya. Et il était aussi, comme je l'ai dit, c'est quelqu'un qui avait le souci, à sa manière, hein, parce qu'il n'était pas un intellectuel, il n'était pas militant, et il n'était pas conscient qu'il nous transmettait un héritage fort. Il en parlait parce qu'il aimait ça, il y croyait. Donc il nous a beaucoup transmis sur la chanson, la langue, la culture, sur justement le passé esclavagiste de La Réunion, pour ce qu'il en savait. Et comme il était aussi conteur, il y avait des fois où certaines choses qu'il racontait se mélangeaient au mythe. Et donc, pour écrire l'histoire de Clotilde, il m'a fallu beaucoup de temps et de patience pour départager son imagination, qui nous a seriné de sa grand-mère, Clotilde, de l'esclavage, l'esclave qui a été libéré en 1848. Il nous a saoulé avec ça. Mais c'est une histoire qui, moi, m'a frappée et qui a frappé aussi les autres membres de la famille. Mais il n'y a que moi qui l'ai écrite. Parce que je me suis penchée sur l'histoire, j'ai lu des livres sur l'histoire. Et ce qui m'a frappée au début, c'est la coïncidence entre ce que mon père racontait de sa grand-mère et ce qui était dans les livres d'histoire. Ce qui m'a amené à la conviction que c'était vrai. Parce que c'était difficile de faire la part de... Comme il nous racontait des histoires de Tijan liées avec Jaco, le géant, grand diable, etc. Il nous racontait des contes. Eh bien, ça m'était dit, c'était un peu... Ça se mélangeait à la véritable histoire de Clotilde. Mais on a fini par comprendre que finalement, à sa manière, il nous a beaucoup transmis. Alors, il faut avouer que ce n'est pas le cas de toutes les familles. Mais il y a quand même beaucoup de familles qu'on retrouve en général d'ailleurs dans les milieux artistiques, beaucoup de familles où la transmission s'est faite par les contes, par la musique, par la façon de parler. Et moi, j'avais commencé aussi à recueillir toutes les expressions créoles de ma mère, qui n'étaient pas du tout connues au niveau public, parce qu'elle avait des expressions créoles qu'elle seule pouvait dire. Mais j'ai perdu le papier, et après, cet ordinateur sur lequel c'était, ça, l'ordinateur a brûlé. Donc, on a perdu une part de cette mémoire. Et c'est dommage, parce qu'elle était unique, quoi, dans
1: c'était,
0: ça.
1: C'était des choses écrites.
0: Écrites. Et coup, ouais, donc, j'ai perdu beaucoup.
1: Moi, sur ces choses écrites, j'ai souvent envie de parler de contre-archives, en fait, par rapport au manque d'archives disponibles, justement, sur cette histoire de l'esclavage. Est-ce que vous pensez que c'est un terme qui peut s'appliquer, contre-archives, quoi, puisque, en fait, il faut documenter cette histoire et vous y participez, d'ailleurs.
0: C'est bien, ça serait bien. C'est-à-dire que moi, j'ai eu mes parents qui ont beaucoup parlé de leur lignée, de leur famille. Mais ce n'est pas le cas partout. Il y a des parents qui n'ont rien dit. Moi, j'ai connu des familles où les enfants ne savaient pas la date de naissance de leur père et de leur mère. Ce silence-là, c'est-à-dire ils étaient, comme on dit, des taiseux. Moi, je pense qu'ils étaient taiseux parce que, justement, ils venaient de cette population opprimée et que parler de soi, c'était pas évident. Mais nous, on a eu cette chance. Mes parents et ma maman, elles parlaient tout le temps de sa famille. Pendant longtemps, elle a été la seule enfant de toute sa famille. Mais elle parlait de son oncle, de sa grand-mère, de son père, etc. Mais il y a des choses aussi qu'elle n'a pas dit. Par exemple, elle était encore en vie parce qu'elle est morte en 2018. On a mis longtemps à comprendre que sa grand-mère était une Malaisienne. Malaisienne créolisée, bien sûr.
1: D'accord.
0: Parce que pour elle, c'était sa grand-mère et puis c'est tout. Et puis un jour, en parlant comme ça, elle nous explique ce que sa grand-mère savait faire, ce qu'elle faisait, etc. Et puis aussi, ça explique que ma grand-mère, c'est-à-dire la fille de sa grand-mère, de sa maman, qui est ma grand-mère, avait les yeux bridés, était assez clair de peau. C'est là que je comprends, il y a peut-être 20 ans, que je comprends que mon arrière-grand-mère maternelle était une Malaisienne. Parce qu'il y a eu des Malaisiens à La Réunion. Et ils ont fait souche.
1: C'était pendant
0: l'engagisme ? Oui, mais...
1: Une autre
0: immigration ? Il y a eu les deux. Il y a eu les deux. Mais on ne sait pas à laquelle elle appartenait. Mais elle était complètement créolisée. Donc peut-être qu'elle était née à La Réunion. Mais je veux dire, c'est un truc important. Mais elle ne l'avait jamais dit. Pourtant, elle parlait. Hein. Oh là là, c'était un moulin à paroles. Hein.
1: Est-ce que les sociétés réunionnaises et mauriciennes ont hérité différemment de ces structures sociales liées à l'esclavage
0: non.
1: et à la traite ?
0: Je pense que c'était un peu pareil. Peut-être qu'il y a eu moins de gros blancs à Maurice qui ont occupé des responsabilités politiques. Mais c'était quand même des gros propriétaires.
1: Là-bas, ils les appellent les grands blancs.
0: Ouais. Et ici, on dit gros blancs. Mais bon, je reconnais que si je rencontre un descendant de gros blanc, je ne vais pas lui dire dans sa figure qu'il est gros blanc. Parce que ce n'est pas, c'est pas une bonne image.
1: Et est-ce que vous estimez qu'il y a encore une histoire commune de la traite coloniale en mascarène qui reste à écrire ? Ou est-ce que
0: oui, ouais, ça serait bien.
1: Ou est-ce que vous pensez qu'il faut compartimenter parce que...
0: Non, moi, c'est déjà compartimenté. Mais effectivement, une histoire commune, ça serait pas mal. Par contre, je connais un économiste qui n'est pas réunionnais d'origine, qui s'appelle Ohai Kang, qui a écrit sur l'engagisme, l'esclavage et l'engagisme à La Réunion et à Maurice. J'ai le livre. Donc, lui, il a fait cette recherche, l'histoire croisée des deux. Lui, il a traité... ça sous l'angle de l'économie. Mais, alors que l'économie, ce n'est pas du tout mon domaine, moi, je suis suspendue à ses lèvres quand il fait une conférence. Parce que, justement, il montre la différence ou les ressemblances entre l'engagisme, le colonat, etc. Et on apprend des choses sur La Réunion et sur Maurice aussi, également.
1: Est-ce que vous pensez aujourd'hui que La Réunion ou les jeunes Réunionnais redécouvrent un petit peu leur histoire depuis, par exemple, des événements un peu marquants comme l'inscription du Maloya au patrimoine mondial de l'UNESCO ? Est-ce que vous estimez qu'aujourd'hui, on est dans une nouvelle page de cette redécouverte
0: oui,
1: de
0: oui, l'histoire ? Oui, je pense, oui, oui.
1: Notamment avec votre livre, avec ces...
0: Oui, oui, oui. Oui, certainement. Hein. De toute façon, il n'y a pas que mon livre. Hein. Il y a d'autres qui ont écrit des livres qui s'en rapprochent. Et effectivement, il y a beaucoup... Mais ça, c'est beaucoup plus visible, notamment, soit chez les artistes, c'est-à-dire les musiciens et les chanteurs, ou dans la littérature. L'homme de la rue demeure assez ignorant de l'histoire. Parce que de toute façon, ce n'est pas enseigné. Ça commence... moi, j'ai fait des interventions dans des écoles et j'ai rencontré des professeurs des écoles qui font beaucoup d'efforts pour justement mettre en avant l'histoire de La Réunion, depuis le peuplement, l'abolition, etc. Mais ils bataillent un peu tout seuls. C'est pas vraiment le gros enseignement. Déjà, nous, on n'a pas vraiment un mémorial. Mais il y a, par exemple, des sculptures. Il y a des artistes, des sculpteurs qui ont sculpté des statues d'esclaves ou d'Eva et Anchin. Et par ces biais-là, vraiment, on découvre beaucoup de choses. Et notamment, ça sera exprimé par les artistes, que ce soit de la musique ou de la littérature.
1: Quel message vous aimeriez que les jeunes retiennent par rapport à tous ces sujets qu'on vient d'aborder?
0: Ben moi, ce que j'aimerais, c'est que les gens soient un peu plus au courant de l'histoire, parce que l'histoire est importante, mais beaucoup de gens ont une image négative de l'histoire parce qu'ils pensent Louis XIV, la guerre, etc. Mais l'histoire, dans sa dimension de science sociale pour comprendre le présent, c'est ça que j'aimerais. Et j'espère y contribuer à ma manière par ce que j'écris. Et c'est ça que, le message que j'aimerais faire passer et que j'essaye aussi de faire passer dans les, quand je fais des interventions auprès des jeunes ou dans les écoles. Mais bon, après, c'est pas quelque chose qu'on fait souvent aussi, tous les jours, hein, parce que c'est pas évident, quoi. C'est si on m'appelle.
1: Expédite, merci beaucoup de m'avoir reçu. Je suis honoré, c'est un honneur.
0: Alors, je vais vous donner un bouquin.

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0: Bonsoir et bienvenue dans Iron Malt, l'émission métal de Prune, tous les mardis soir de 21h à 22h, je suis John, avec moi ce soir le plus fidèle de mes généraux, mon ami, mon frère, Tom. Comment ça mon petit chat?
1: Oh salut le John.
0: Oh, je t'aime tellement, tu es...
1: Arrête, attention ça va...
2: On peut vous laisser si vous voulez.
1: Il est sorti tout seul. Est-ce que tu vas bien John?
0: Bon, ça va, je suis un peu fatigué, mal dormi parce qu'il fait chaud, mais ça va. Et ton petit chat?
1: Oh, pleine forme. Oh, glucosé à souhait, caramélisé à cause de cette température de ses morts.
0: Tu m'étonnes.
3: Ok, moi je vous laisse.
0: Ton tour viendra. C'est la douceur et la gentillesse incarnée qui contrastent le punk, notre cher Josh. Bonsoir Josh.
4: Hola.
0: Tu vas bien hein?
4: Ça va, toujours vivant, toujours debout.
0: Avatar de la douceur elle-même, nous sommes si fiers de l'avoir avec nous, Éléonore.
2: Bonsoir.
0: Bonsoir, tu vas bien
2: hein? Mais très bien, toujours.
0: Oh, il y a mon chouchou. Il est la partie extrême du terme musique extrême, c'est Emilien, bien sûr.
5: Bonsoir tout le monde.
0: Il est le beurre dans les pâtes, le sel sur les plats et les épices dans le burrito. Sans lui, l'émission serait bien plus fade, c'est Morvan. Salut Morvan.
6: Et coucou.
1: Tu as rattrapé.
6: Avec plaisir, j'épice tout ça.
1: Tu as rattrapé un an de rejet et de haine.
6: Ah, c'est beau, ça fait du bien.
4: Par contre, jeune, personne ne met du beurre dans ses pâtes. Hein.
0: Quoi?
4: C'est scandaleux.
3: Parlons-en hors antenne.
0: Moi, je mets du beurre dans les pâtes, le riz, la smouge.
5: Avec le beurre, tout est meilleur.
1: Tu es anglais. Donc forcément tu connais le mauvais goût.
3: Il aime le beurre doux.
0: Oh, dégoûte.
5: Quelle hérésie ce truc.
0: Et il s'excuse de ne pas être avec nous, alors je vous lirai ce qu'il vous a préparé, Harry, que l'on embrasse bien sûr. Ce soir c'est la dernière émission de la saison, le temps pour nous de profiter de cet été pour vous préparer plein de surprises pour l'année prochaine. Alors notez bien les dates que nous allons vous donner dans l'émission, car nous allons faire un tour des concerts et festivals à ne pas manquer durant cette époque estivale. C'est parti!
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0: Je vais devoir passer un été entier sans ce jingle.
1: Profites-en, c'est la dernière fois que tu me massacres.
2: Ça va être dur.
0: J'écouterai chez moi en boucle. On ne change pas nos habitudes, Tom.
1: Et oh yeah, aventureuses et aventuriers de tout poil. Avec le paladin du pouvoir, partons ensemble vers les lointaines contrées auvergnates, direction le Volcanic Fest. 6 heures de route. Là-bas, dans la belle ville d'Andrézieux-Boutéon, se déroulera... C'est pour de vrai. Oui, se déroulera le Fest du Volcan du 24 au 26 juillet. Et dis donc, belle affiche pour une première. Crystal Throne, Black Bomb A, Loco Muerte, Eywar.
0: Oh oui.
1: Oh. Oh, je savais que tu serais content. Et mes favoris, mes chouchous, mes défenseurs de l'acier français que j'attends depuis 10 ans. Heavilution, qui viendront défendre leur deuxième album sorti l'année dernière, que j'avais déjà encensé lors d'une précédente émission. Tout de suite, débutons vite, débutons bien avec Heavilution et leur morceau Led to Ruin.

0: Qu'est-ce que c'est formidable ce groupe Lavage, je vais enfin pouvoir les voir. C'était Evolution avec le morceau Let to Ruin. Je rappelle que vous les verrez à Andrézieux Boutéon en Auvergne au Volcanic Fest. Non, il n'y a pas d'épée dans le volcan, je vous réponds à vous deux.
1: Je suis déçu.
0: Je sais. Mais voilà, il y aura Evolution, il y aura d'autres noms, il y aura Crystal Throne.
2: Ouais, enfin si c'est juste Evolution.
0: Mais t'es tout.
3: En fait, t'es pas un vrai Tom.
4: Quoi ? Comment ça ?
0: C'est quoi ? Merde. Allez,
2: vas-y. Oh,
0: merde, pourquoi on se fréquente déjà ? Donc je rappelle à Andrézieux Boutéon en Auvergne au Volcanic Fest qui se déroulera du 24 au 26 juillet. Je serai devant.
4: Oui, sans blague.
2: Glorieux.
0: Oh, glorieux sur 20, ma poule.
5: Il y a un dragon dans le volcan ou ?
0: Mais il y a tout, mec.
4: Merci beaucoup, Tom. On laisse la parole à Éléonore.
6: Alors, je sors mon agenda. Et oui. C'est bien le retour des concerts sauvages, c'est la 11e édition cette année au Ferrailleur. Et vraiment profiter, c'est jusqu'au 10 septembre, plus de 30 concerts gratuits de prévu sur la terrasse du Ferrailleur à partir de 19h30, avec en plus des after-parties à l'intérieur pour mieux continuer ces belles soirées d'été. De mon côté, j'y serai le jeudi 23 juillet pour retrouver le groupe Violent Sadie Mode, un groupe originaire de Bordeaux qui nous propose du punk hardcore inspiré des Riot Girls. Groupe sort leur premier EP, ce n'est pas un album, Incelcore, paru le 14 novembre 2025.
3: Trop bien comme nom.
2: Incelcore.
6: Ah ben, le titre parle de lui-même. C'est sous le label Howlin' Banana Records. Alors, en attendant de pouvoir retrouver Sadie sur la terrasse du Ferrailleur, on s'écoute le premier titre de leur EP avec Stupid Little Witch Fucking Fuck Face de Violent Sadie Mode.

0: Et non, ce n'était pas fini, mais là, ça est bon. C'était Stupid Little Rich Fucking Fuckface de Violence et Dimode qui seront présents au concert sauvage du jeudi 23 juillet au Ferrailleurs.
1: C'était tellement gratuit.
2: C'était incroyable.
3: J'irai direct. Hein.
2: Ah ouais, mais là, ouais. C'est, ah mais moi, j'aurais pris ça pour un vieux groupe de punk anglais ou américain qui est actif depuis 92. Ou australien. C'est des bordelais, c'est extraordinaire.
0: Et comme c'est dirait Tom, je serai devant.
4: Aïe, aïe, aïe. Ça risque de piquer. Ouais,
3: prends ton protège-dents.
2: Tu m'étonnes.
4: Les protège-coudes.
2: Merci beaucoup, Éléonore. On passe d'un son court à un autre. C'est toujours de Josh.
3: Yes, c'est comme souvent, on commence du côté du quartier de Dalby à Nantes avec la 4e édition de la Sainte Rita qui se déroule ce lundi 13 juillet. Au programme, un marché des créatrices au bar Le Printemps avant d'enchaîner sur des concerts de Riot Girl du côté de l'Enchantier vers 20h. On y entendra les Bordelaises de Grenate ainsi que les Parisiennes de Maribel qui viendront nous poncer la tronche avec leur punk rock rageur.
2: C'est spécial punk rock Riot Girl Bordelais là.
4: Et ponçage de tronche, on va oublier.
3: Oui, c'est un thème, hein. C'est un sous-genre du punk ça. Sans plus attendre, on se jette à Maribel et leur titre Sacrificed.

0: Et c'était Marie-Belle à retrouver à L'Enchantier lundi prochain dans le cadre de la 4e édition de la Sainte Rita du côté de Dalby.
1: C'était incroyable.
2: Oui.
1: C'était beaucoup trop
0: bien.
1: C'était
0: trop bien, Marie-Belle.
1: Merci beaucoup, Josh. On quitte un petit peu le thème Riot Girl pour entrer dans le thème motoculteur. C'est au tour de Morvan.
3: J'étais pas affiché au bon endroit, mais
1: c'est à toi.
3: C'est pas grave, pas de temps à perdre. On commence avec les Écossais de Hell Reaper et leur Black Trash, formé en 2014. 4 albums, 2 EP à leur actif, ça défend high fort. Vous pourrez les retrouver au Motoculteur le vendredi 15h45.
1: Oui. Tout à fait, c'est bien, c'est tant que les gens notent.
2: Est-ce que tu en es sûr?
3: Oui, j'en suis totalement sûr. Donc, encore une fois...
1: oui, t'en es où dans ta fiche?
3: Je suis un peu perdu, c'est en petit sur mon
1: téléphone. <putain. rire>
3: Bref, ça m'intéresse fort. C'est à des heures un peu funky. Je vais vous parler beaucoup de Motoculteur et toutes les heures de groupe dont je vous parle et qui m'intéressent sont à des heures de l'après-midi un peu tôt. C'est quand même pas dingue. Mais peu importe, Hell Reaper, on s'amuse bien. J'ai l'impression d'avoir un plagiat de riff par morceau. Donc tout de suite, c'est Hell Reaper avec Bastard of Hades.

0: Et c'était Hell Reaper avec Bastards of Hades, à retrouver le vendredi au Motoc à 15h45.
1: La définition de l'efficacité, putain.
2: Ouais, cette émission à 4 débouches. Oh,
1: génial.
2: Merci beaucoup Morvan, on te retrouve tout à l'heure pour encore parler du Motoc.
0: Promis, je serai prêt.
2: Et justement, le Motoc, on y reste, puisque c'est au tour de Harry, je vous lis. Direction mon festival préféré, le Motoc. Et vu l'affiche de Zinzin cette année, vous allez sûrement me dire pourquoi tu passes pas du Blue Bass, du Oomph, du Soen, ou pour la énième fois, nos chouchous Deathbreacher. Et ça, c'est une excellente question, Harry. Pourquoi tu passes pas nos chouchous? Et bah déjà parce
1: que. Il va se téléporter, il va apparaître.
2: Ouais, mais non, mais là, en fait, bon, bref.
3: Je sens sa présence. Regarde-toi.
2: Vous allez... vous allez voir, bref. Et bah déjà parce que je fais ce que je veux. Oui, bah voilà, on t'embrasse. Et surtout, j'ai choisi de passer Godsmack. Parce que toi, qui écoutes notre voix à travers du matériel, tu te souviens sûrement en avoir déjà entendu lors de notre émission 198, le spécial Balade, mon émission préférée et accessoirement la meilleure émission de la chaîne.
1: Bravo.
2: Allez l'écouter.
1: Bon, il est fort, il est fort.
2: Et je disais que le groupe avait décidé de ne plus jamais sortir de nouvelles chansons, ayant assez de tubes pour tourner avec une setlist aux petits oignons. Sauf qu'après quelques changements de line-up et une nouvelle dynamique, le groupe se dit prêt à sortir de nouveaux albums. Et là, il y a écrit Wouhou, donc je vais pas vous dire. Et il y a écrit après, et oui, il faut dire Wouhou, John.
0: Donc, je ne faut pas que tu dises ce qu'il y a écrit sur la.
2: Ouais, c'est les didascalies, il faut pas dire les didascalies.
1: Trop puissant.
2: Alors, je vais le faire Wouhou. Et pour fêter ça, on écoute.
4: Un peu plus enjoué, s'il te plaît.
2: Refaire Wouhou.
0: Il est fort.
2: Et pour fêter ça, on écoute Godsmack avec When Legends Rise.

0: personnellement, j'aurais préféré Icebreaker.
1: C'est pas vrai.
2: Attends, non, c'est toi qui l'as passé.
0: C'est pas moi qui l'ai passé, c'est Harry.
2: T'as pensé à consulter
0: En vrai, j'aimais bien Godsmack. En vrai, j'aimais bien Godsmack.
3: Ils sont plusieurs dans sa tête.
0: Et puis, c'est ça, oui. Bah, c'est
3: John et Harry.
0: En fait, depuis le début, Harry,
3: c'est la même personne.
0: C'est ça, c'est une personnalité.
2: T'es au courant, on ne sait pas qui est Harry.
1: John, en fait,
0: il n'a jamais eu de Harry.
1: John, il a une semelle de chaussures qui s'applique sur ses cheveux, en fait.
0: Bref, pour dire j'aimais bien Godsmack et puis un jour j'ai eu 17 ans.
1: Oh là là.
0: C'était When Legends Rise de Godsmack, c'est à bord au Motocultor le jeudi 13 août à 20h55 sur la
2: pas obligé de le dire en live non plus.
0: De quoi, de dire quoi?
2: De le dire en live.
1: On enchaîne.
0: Ouais, mais je l'ai dit quand même. On change d'ambiance, c'est au tour d'Emilien.
4: Je commence avec le Barbuck Metal Fest, j'adore ce nom.
0: Ouais, très bien.
4: Qui se tiendra le 21 et 22 août prochain à Chantoso.
1: Alors, Chantoso. Malheureux, Chantoso.
4: Donc, alors, le 21, c'est... le 21, c'est une journée spéciale Hard Rock Heavy Chrome et Crémeux.
1: Oui.
4: Avec Gravedigger, Deathless, Fury, Tsar, Fenry et Star Rider.
0: Oh là là.
4: Il y a Rider dedans en moto.
1: Oh, je suis tout nu.
4: Et le 22.
5: Une chambre.
1: On les a eu en émission. On les a eu d'ailleurs.
2: Une grande chambre,
1: ça,
2: a priori.
1: On a eu Star Rider en interview. C'était sûrement une des meilleures interviews de la chaîne.
0: C'est ça.
4: Et le 22, c'est une spéciale Trash et Death. Avec Suicide as Angels, Schizophrenia, Mortal Sin, Heart Attack, Catch Fight, Malkavian et Aiden Intent, ainsi que mes chouchous, Death Decline.
1: Lourd.
4: Le pass de jour coûte 67€, ce qui n'est pas si cher pour voir tous ces groupes de qualité. Je vous laisse un avant-goût du Barbuck Metal Fest avec Death Decline et leur titre Silent Pass.

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2: Et c'était Death Decline à retrouver au Barbuck Metal Fest le 21 et 22 août à Champtoso. Et c'est bien mieux que Muse ou Evanescence, n'est-ce pas, John?
3: Putain, c'était subtil ça.
4: tu te fais repasser le micro aujourd'hui.
5: Oh, effectivement. Alors, Muse, j'ai juste passé des extraits pour montrer à nos auditeurs ce que ça fait.
2: Oui, mais c'est pas musique extrême.
5: Et Evanescence, c'était pour rigoler. Et c'était très drôle, j'adorais cette vanne.
2: Bah, t'es tout seul.
4: Ouais, mais moi, ça me fait rire. Regardez là-bas, des motos.
5: Merci Morvan. Et merci Emilien. Il est temps de passer à Josh avec un morceau encore plus court que le précédent. Il faut y aller quand même.
6: Yes, et une scène dont on ne vous a encore jamais parlé sur Iron Malt, avec la rouille du côté de Châteaubriant, où se tiendra une soirée punk rock le 11 juillet prochain. On pourra écouter les vétérans belges de Slugs, mais également Huevo, qui nous viennent tout droit des îles Canaries, avec un son bien lourd, alternant influence garage rock et punk nerveux.
3: Les chansons de moins de 2 minutes.
6: De 1 minute 27, tout à fait. Donc si vous êtes curieux et que vous n'avez pas le temps, rendez-vous à La Rouille ce samedi pour une soirée prix libre.

0: Et c'était Uevo que vous pourrez retrouver à La Rouille ce samedi.
1: Que c'était vilain, c'était bien. Oui, oui. Merci beaucoup Josh, et on retourne du côté de Carré, puisque c'est au tour de Morvan.
2: Oui, toujours le motoc. Toujours plus de motoc. On continue avec pas plus de 3 neurones, avec les Américains de Sangui Suga Vog. Sangui Suga pour censure en latin, et Bog pour ref au nom du chanteur, et argot en anglais pour les toilettes.
1: Oh.
2: Voilà.
0: Et bon, bah, c'est, Quentin, te remercie pour la traduction.
2: Ben bah oui, on apprend des choses, et Quentin aussi.
1: Quentin ne parle pas anglais, mais il ne parle pas espagnol non plus, visiblement.
0: Ni le latin.
2: Qui est un groupe de slam brutal death, originaire donc de Columbus, Ohio. 4 albums, dont un live à retrouver, à écouter. Vous pourrez les voir le jeudi 13 août à 17h55 sur la suppositoire du Motoc.
3: Mais il y a tout qui est teubé dans tes phrases. Mais
2: bien sûr qu'il y a tout.
3: Le nom, le titre, la date, la scène.
2: Tu vois, en cette fin de saison, je suis content que tu m'écoutes pour une fois.
3: Non, mais pour une fois que tu mérites. Mais c'est
2: c'est moche.
3: On dirait vraiment le poutrage de gueule Metal Fest.
2: Bon, c'est à peu près ça. Bon. Je vous propose donc du coup un morceau de l'album Live de Devil Eyes en 2022. C'est Sangui Suga Vog avec Dragged by a Truck.

0: C'est effectivement du slam.
1: Cette pub de mayonnaise, quoi.
0: Bah moi, je vous recommande. Je pense que. Bon, j'ai regardé quelques lives, c'est absolument brutal.
1: Oh.
0: Mais allez-y, j'y serai sûrement.
2: Tu seras devant.
0: Devant, je sais pas si je crains autant pour ma vie, mais.
3: Eh ben merci beaucoup, Morvan. Pour ma part, je vais vous emmener dans un lieu que nous ne connaissons que trop bien. Mais je fais un peu monter le suspense, vous parler un peu avant tout du groupe. Il s'agit de GN, groupe de post-metalcore parisien, actif depuis 2022, que je ne connaissais pas. Et en vrai, je pense qu'ils vont mettre le feu, surtout vu la petitesse du lieu. Trêve de cachotterie, connaissez-vous le bar Le Sauvage?
0: Non. Il paraît que c'est pas terrible. Le patron est pas très très sympa.
1: On le dit tout de suite, hein. Iron Malt est sponsorisé par Le Sauvage.
3: Voilà, bon. Situé rue Léon Blum, à deux pas des 50 otages, ce n'est ni plus ni moins que notre QG. Hein, où nous passons l'avant et l'après-émission tous les mardis, au point où même les vieux pocherons du comptoir écoutent l'émission. Et il se trouve que l'espace réduit de l'établissement n'empêche en rien Guillaume, alias Le Taulier, d'organiser des concerts, et ça me fait plaisir de faire d'une pierre deux coups en faisant une pub, enfin un peu de pub, autant au bar qu'au groupe, qui le méritent tous les deux. Donc allez au Sauvage, mais surtout le 12 septembre pour aller écouter GN, que l'on écoute avec Stain of Ashes.

0: Et c'était JN avec Stain of Ashes. Ça sera ce 12 septembre. Donc un petit peu, dans un petit peu longtemps, mais notez la date au Sauvage. Et puis venez au Sauvage, ne serait-ce que pour nous voir. Mais oui, on vous accueillera à bras ouverts.
1: Viendez dire coucou.
0: Viendez. Il est temps de revenir à nos secondes sélections, sauf pour certains, avec Tom.
1: Tout à l'heure, je parlais de l'Auvergne. C'était loin ? Direction Toreil, à côté de Perpignan, 8 heures de route.
0: Perpignan.
1: 8 heures de route avec péage.
2: Enculé !
0: Parce que moi j'aurais dit 12 heures, c'est bizarre, oui,
3: t'es, péage. Ouais, t'es pas obligé, tu peux prendre 15 heures sans péage.
1: Ouais, non, avec péage, avec péage.
4: Ou alors tu fais 10 heures avec une moto, sans péage.
2: Enculé !
1: On va le garder celui-là.
0: Si t'arrives vivant, mais ça.
1: Là-bas, la sublimissime destination de rêve pour tous les fans de Heavy Power à moustache et à veste à patch, appelons-les les mouspatchs. Là-bas, mon bon ami, à l'oreille tendue, c'est le Pyrenean Warriors Open Air qui s'annonce avec une affiche. Oh, mon dieu, l'affiche. Palantir, Savage Oath, Sortilège, Fifth Angel, Magnum. Pouah, c'est plus du sucre à ce compte-là, c'est du diabète de type 2. Je ne savais pas lesquels choisir, tellement l'affiche est belle, donc je me suis rabattu sur un morceau court, issu des Américains de Summerlands, side project des musiciens d'Eternal Champion, et je sais que ça fera très plaisir à Turbo Boy, car nous y serons très certainement ensemble, et il ne louperait pas Magnum, pour rien au monde. Non, le connaissant, le Hugo, Magnum, c'est la vie. Donc tout de suite, Summerlands avec leur morceau Force of a Storm.

0: Et c'était Summerlands avec leur morceau Force of a Storm. Je rappelle que vous pourrez les voir à Toray le 12 septembre au Pyrenean Warriors Open Air avec les Moose Patch.
1: C'est en quelle année t'as dit 1986
0: Casse-toi, tu m'as
2: Est-ce qu'il y a une épée dans ce festival?
0: Est-ce qu'il y a
2: une épée dans ce festival?
0: Il n'y a que des épées, mec. Il n'y a que des épées.
2: Et des Magic Stones?
0: Et tout. Des Magic. Tu vois, ça te plaît. T'as envie d'y venir. Je te vois, t'as envie de venir.
2: Non.
3: Merci beaucoup Tom, et on rechange, non mais on s'en retourne à Éléonore.
4: Je ressors mon agenda, cette fois-ci nous sommes en août pour mon second concert. Je vous emmène au VNB Fest à Château-Gontier-sur-Mayenne pour aller voir le groupe Slomos qui seront présents le jeudi 20 août sur la scène Kraft. Ce groupe norvégien met en avant leur Tundra Rock, un mélange de grunge et de stoner frisquet, ce qui nous ferait pas de mal en ces temps de forte chaleur. Oui. Hydratez-vous et faites attention. Slomosa sort leur premier album éponyme en 2020, puis Tundra Rock en 2024, avec des thématiques plutôt fortes, notamment des politiques anti-guerre, bref, des thématiques assez sombres et glaciales, telles la gaine métallique d'une balle. On écoute l'un de leurs titres qu'ils ont porté sur scène, c'est Kevin de Slomosa.

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1: 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C'était Slomossa avec Kevin à retrouver sur la scène craft du VNB Fest le jeudi 20 août.
2: Merci beaucoup Éléonore et on avance avec Josh.
3: Oui, et on fête la culture qui gagne des batailles du côté de Montaigu avec le collectif Iroquois qui a officiellement acheté l'Usinor.
4: Oh, ça,
3: c'est... Et, c'est... et oui, c'est une bonne nouvelle et ça sécurise ainsi l'existence du lieu. Cette victoire s'inscrit comme un bon pied de nez à notre chère présidente de région qui s'applique à détruire la culture sous ses allures de Thatcher version Temu. Et donc, une victoire, ça se fête. Le collectif organise 3 jours de festival sous le nom Le Zinor nous appartient les 11, 12 et 13 septembre prochains. Au programme du punk, bien évidemment, avec notamment la formation de hardcore Cold Stress, avec qui je vous laisse, avec le titre Karma.

0: Et c'était Call Stress à retrouver le 11 septembre au Zinor à l'occasion du festival Le Zinor nous appartient.
1: Merci beaucoup Josh, c'est au tour de Morvan.
2: 200 blessures de coups de couteau ou 200 stab wounds dans sa version originale. Je vous en ai déjà parlé, c'est un groupe de death old school formé en 2019, provenance Cleveland, Ohio. Deux albums et un EP à leur actif. Ce sera 16h05 sur la suppositeur, le génie au motoc, toujours. paye tes heures, c'est un peu nul, mais j'y serai quand même. Je vous le conseille fortement, c'est une bonne claque en live. Donc tout de suite, morceau de leur album de 2024, Manual Malice Procedure, c'est 200 Stab Wounds avec Ross Abuse.

0: Et c'était 200 Stab Wounds avec Gross Abuse.
1: Oh, qu'est-ce que c'était
2: vilain. C'est encore retrouvé au Motoc.
1: C'était vilain. C'était tellement c'est vilain.
2: On lui passait trois fois le Motoc, t'aurais pu quand même passer au moins une fois l'Omega Soundfest.
0: Le Motoc.
2: Personne ne passe l'Omega Soundfest.
3: Le Motoc. Mais dans Motoc, il y a moto.
0: Ah, mais merde. C'est le seul truc qu'il y a cet été.
2: Allez.
0: Le Motoc.
2: Allez, on avance. Et il est temps de repasser à Harry. Alors Harry qui nous dit « Ça me surprend toujours quand un groupe connu à l'international vient jouer dans une petite salle pour l'amour du beau jeu. Mon exemple aujourd'hui, c'est Soulfly, monument du nu metal énervé depuis 1998. Né après que son chanteur Max Cavalera quitte Sepultura en 1996, et oui, il y a 30 ans, alors par pitié, tournez la page et arrêtez de dire « No Cavalera, no Sepultura » sur chaque poste de Sepultura, alors que le chanteur actuel est là depuis plus de 29 ans. Surtout quand ce qu'il propose est vraiment quali. Voilà, c'était mon petit coup de gueule, c'est gratuit. Et je suis tout à fait d'accord.
1: On est d'accord avec...
2: Oui, je suis tout à fait d'accord. C'est pas mal, d'ailleurs, moi je précise que Sepultura, nous l'avons vu au Hellfest lors de leur tournée d'adieu pour leur toute dernière date en France.
4: Hein. C'était beau. Je me suis endormi devant, j'ai fait une sieste. Oh, je suis désolé. Non,
0: mais c'est normal, ça n'a pas grand intérêt.
2: Non, là, je vais le taper.
4: Oui, parce qu'avec le premier chanteur, c'était mieux, non ?
2: Ça suffit.
1: Moi j'aimais bien quand ils n'existaient pas.
2: Bref, Sepultura, moi j'aime beaucoup et on en parle dans notre article qui sort très prochainement, restez à l'affût. Pour en venir à Soulfly, ils seront au Ferrailleur le 8 août prochain pour le titre que j'ai sélectionné. Ils parlent d'un vilain pas beau, d'un méchant pas gentil, mais d'un fin gastronome, Jeffrey Dahmer.

0: Et c'était Soulfly avec Jeffrey Dahmer. Ça sera le 8 août prochain au Ferrailleur. À présent, je vous dirais bien, est-ce qu'on est en retard, est-ce qu'on est en avance? J'en ai aucune idée, puisque de toute façon, on m'a retiré le PC de l'animateur. Donc, je vais estimer qu'il nous reste du temps. C'est à Emilien.
1: Je termine cette année en subtilité avec le festival Muscadès, le 18 et 19 septembre à Valette. Au programme, deux jours de Black et de Death, avec 1349, Vomitory, Gorgon, Les Bâtards du Roi, Warside, Repurgator et bien d'autres, ainsi que mes préférés, Benighted.
0: Oh oui. Ouf,
1: ah, on me fait signe que Didier a un commentaire. Merci Didier, c'est sûr, ça change du presque pas métal de Saï.
0: Faudra faire un dictionnaire français Didier, parce que je comprends pas tout.
1: Oui, bah, gros Death Moto, ouais. C'est bon, pas besoin d'aller plus loin.
2: T'imagines vraiment le poulet le gaulois qui est en train de partir sur une bécane à chaque fois, c'est génial.
1: Avec une gitane à la bouche.
0: Gitane Ace, bien sûr.
1: Mais trêve de blagounette, voici un avant-goût du Muscadès avec Benighted.

0: Et c'était Benighty d'avoir Muscadès à Valette le 18 et 19 septembre.
1: Absolument brutal.
0: C'était génial.
2: Merci beaucoup, Emilien. On arrive au dernier son de ce soir. Il n'y en a pas pour très longtemps, puisque c'est Josh.
3: Yes, et on retourne du côté de Dalby avec Easton Naonet qui nous propose un dernier concert avant des
4: bugs.
3: Hein?
4: Non, pas encore.
1: La pincée de sel de l'Himalaya. Ouais.
3: Donc, Easton Naonet qui nous propose un dernier concert avant les vacances du côté du printemps le 31 juillet prochain. Au programme, les Brésiliens de Agua, groupe anarcho-punk de Sao Paulo qui distille un son alternant influence post-punk et hardcore. En bref, une soirée qui s'annonce plutôt sympa. Tout de suite, Agua et leur titre Atrito.

0: Et c'était les Brésiliens de Agoa à retrouver du côté du printemps le 31 juillet pour un concert prix libre.
1: Merci beaucoup Josh. Sur ce, nous arrivons au terme de cette émission et de cette saison. J'espère que l'une et l'autre vous auront plu. Merci chers auditeurices de nous avoir suivis. On se trouve la saison prochaine. Merci à toute l'équipe, bien évidemment. N'oubliez pas de vous abonner à nos réseaux. Cette fois, ça arrive. C'est bon, cette fois, c'est bon. C'est bon. C'est vrai.
2: Transition glorieuse.
1: De suivre la playlist de la semaine sur Spotify, This is Iron Malt, et de retrouver toutes nos émissions au podcast sur le www.prune.net. Nous, on vous dit à la prochaine dans Iron Malt, et on termine pour le podcast avec le 20 Years Kicking Fest, un festoche de punk à Rennes, donc jusqu'à là, tout est normal. comme je l'ai dit, c'est à Rennes, et plus précisément à l'étage, les 2 et 3 octobre. Alors, c'est loin, mais comme il y a des chances que notre émission reprenne le 6 octobre, ben, on l'aurait raté, donc je préfère vous le dire maintenant. Donc on y retrouvera Poizero, les King Kong Muffs, les Shérifs ou encore un groupe que nous avons eu en interview au Hellfest, Not Scientist, hein, c'est retrouvé dans notre article, il arrive. Et pour le morceau, j'ai choisi Krav Boca avec Drapeau Noir, en feat avec Laurent des Ramoneurs de Menhir et de Feu les Berruriers Noirs. Restez sur Prune 92 FM et à la prochaine, ciao.
3: Ouais, balance ton générique de merde là, balance ton générique de merde. C'est la fin de l'émission, rentre chez toi. T'es déjà chez toi. Reste chez toi.

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